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0: Prost auf den Franzi.
1: Eh ben, vous savez, comme je suis très porté sur la gueule, voici une histoire de cuisine. Elle habite une petite cabane, bien cachée sous les grands palmiers. Ses deux filles cueillent des bananes, pendant qu'elle cuit le dîner.

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